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0: Tiens, je vais me mettre un petit disque là. Voilà. Attends, allez, ça va démarrer. Voilà.
1: Voilà, alors si vous voulez, moi je suis arrivée ici parce que j'ai fait ce qu'on appelle une montée d'exaltation. Alors c'est-à-dire, c'est une, pour moi personnellement, c'est-à-dire que j'ai une grosse, grosse montée de magnétisme. Alors je vais vous expliquer, je suis arrivée ici donc un dimanche matin parce que bon, j'ai eu le pouvoir de voir beaucoup de choses, comme si j'avais été touchée par la grâce de Dieu. Et j'ai une amie qui s'appelle Maria, qui est la réincarnation de Marie-Antoinette, comme on est tous la réincarnation de quelque chose, puisque moi-même je suis la réincarnation de la comtesse de Beauharnais. Mais le problème, c'est que je voyais beaucoup de choses. Hein, Jacques Chirac, avec sa bombe atomique et tout, il fait joujou, mais il ne faut pas oublier que Nostradamus a prédit la fin du monde en 1999, et qu'on va y aller. On va y aller. Donc, ne survivront que ceux qu'on peut appeler la race des seigneurs. Donc, la race des seigneurs, c'est des lions. Alors, voilà, on va partir vivre en Afrique, dans un continent où il fera merveilleux, style Guadeloupe ou Martinique. Et vous serez là. Je vous dis sincèrement, tu seras là. Voilà. Et ce qui s'est passé après, c'est que je voyais beaucoup de choses. Mes yeux avaient changé de couleur. C'est la quatrième fois que ça m'arrive, je suis enfermée ici, il ne faut pas l'oublier. Hein. Parce qu'ils essayent de me juguler, parce que je vais beaucoup trop vite, mais il faut que les choses aillent vite. Et puis ben voilà, quoi, et si vous voulez, bon ben j'ai monté, je suis montée. J'irradiais totalement, Et ma mère a encore eu peur, elle m'a fait réhospitaliser. Donc voilà, c'est la quatrième fois que je suis ici. Alors j'ose dire pour de médicaments, pour justement que je ne parte pas trop en état de lévitation. Et ma mère, elle a fait ça, si vous voulez, pour me guérir. Bon, c'est vrai que le traitement médical qu'on me donne est un petit peu lourd. Bon, ben, il fallait tout ça pour me faire revenir les pieds sur terre. Mais il est bien évident qu'une fois que je vais être sortie, eh ben, les médicaments, ils partiront à la poubelle. Voilà. Alors, quoi vous dire? Ben, je peux vous dire que Bernard Tapie est la réincarnation de Jules César. Hein, qu'il était temps qu'il soit boycotté et qu'on le foute à la poubelle. Et je peux vous dire aussi que Le Pen est la réincarnation du général Rommel. Voilà. Donc, heureusement que lui aussi a été boycotté parce qu'il serait passé aux élections. Ça aurait fait mal, hein, vraiment très mal. Et ce que je peux dire aussi, c'est que là, prochainement, je vois la France pratiquement dans une guerre civile. Puisque ce matin, au sondage, il était dit que 41% des Français étaient pour le mouvement de grève qui frappe la France actuellement et que les autres étaient contre. Donc les personnes qui sont contre et les personnes qui sont pour vont s'entretuer et ça va faire une guerre civile et je vois Jacques Chirac assassiné. Et Nostradamus revoit un retour à la royauté. Donc le retour à la royauté, ce sera comme une forme de présidence comme il y a actuellement en Angleterre. Et je peux vous dire, ce sera mon meilleur copain qui est le descendant du maréchal de Talleyrand, donc qui sera président de la République. Actuellement, là, je suis en train de vous parler, mais à la télévision, là, il y a l'histoire de ma vie, là, actuellement, sur France 2, la duchesse de Beauharnais ou la comtesse de Beauharnais, je ne sais pas exactement. Voilà. Donc de toute manière, il est bien dit dans les prévisions de Nostradamus, que la fin du monde viendra en 1999 par une boule de feu, donc certainement une explosion atomique, mais que je ne sais pas comment ça se passera situé géographiquement. Est-ce que c'est le bon Dieu? Est-ce que c'est le Messie? La sélection sera faite. Voilà. Et si je t'ai rencontré ce matin, ben, tu peux être sûr que toi et tes parents et toute ta famille, vous faites partie de la race des seigneurs et vous ne mourrez pas, vous resterez vivant. Si tu veux, je peux te magnétiser. Voilà, tu te mets comme ça, tu te mets en arrière, tu vides ta tête, tu ne penses plus à rien. Et puis je vais te magnétiser. Alors tu vois, le problème avec les médicaments, c'est que j'ai la tremblote. Et puis bon, ben, ça m'enlève tout mon magnétisme, mais j'en ai encore qui revient. Là, c'est pour ça qu'ils m'ont augmenté la dose.

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des gouttes. C'est ça. Il parle, elle parlotte. Alors, il tousse, qu'elle, elle toussonne. Et alors, quand il siffle, n'est-ce pas, il siffle comme un merle. Et puis elle, elle sifflote. Et alors, on entend le merle qui sifflait dans les arbres. Elle sifflote.

0: J'ai dit, je vous répète, il vit, elle vivote. Sans dot. Elle se fagote et se chapote et sa culotte comme une cocotte. Charlotte l'idiote, elle vivote. Et puis alors, quand il se sent bien, il vous touche, n'est-ce pas? Il vous touche, n'est-ce pas? Et puis elle touchote. Elle touchote, ça n'a aucun effet. Ouhou! 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

0: Vous êtes vraiment des compagnons très agréables.
1: Est-ce que tu vas nous raconter que tu te sens bien dans ce trou?
0: Eh, pourquoi pas? Je respire. L'air est pur, tout est calme. Je me détends.
1: Parce que tu trouves ça calme, toi?
0: Ah oui.
1: Ah merde, alors. Avec tous ces oiseaux à la con, ils trouvent ça calme.
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0: Yep.
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0: 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Why, ma'am, Texas is bigger than the...
2: À aucun moment, vous n'avez envisagé que cette viande dans le frigo soit votre mère.

Pour ces rêveurs, l'eau est nocturne. Elle garde en son sein de la nuit et de la mort.

Tiens, je vais me mettre un petit disque là. Voilà. Attends, allez, ça va démarrer. Voilà. J'aime bien écouter ça chez moi. C'est agréable, hein? Vous trouvez pas? Hein? C'est-à-dire que c'est une musique de la nature, on peut dire, à la limite. Hein? Ah oui, ça c'est le matin, les oiseaux se lèvent. Hein? Très agréable, hein? Vous trouvez pas que c'est très agréable? Hein? Bon, si on passait aux choses beaucoup plus concrètes, on va faire cuire des pâtes.

0: Regardez! Regardez cette faible femme face à face avec les éléments déchaînés et conduisant toute seule le navire. C'est un spectacle inoubliable. Aussi beau que celui de Jeanne d'Arc au siège d'Orléans, que celui de Jeanne Hachette sur les remparts de Beauvais, que celui de Madame Boussicot posant la première pierre des grands magasins de bon marché à Paris.
1: De même que le cinéma donne de l'objet visuel une image, la radio fournit une image auditive qui a les qualités et les défauts de l'image visuelle. Elle peut être grise ou contrastée, précise ou floue, baignée dans une lumière pauvre, dans le faux jour, ou au contraire, dans un halo glorieux, des demi-teintes subtiles. Il n'est pas question, en quelques montages, même illustrés d'exemples sonores, d'initier le grand public à une technique professionnelle. Mais en tant qu'usager, il ne saurait ignorer certains aspects d'une pratique dont il subit quotidiennement les effets. La fidélité des timbres, le relief des nuances, le rythme du montage, la juxtaposition des effets sonores, paroles, musique et bruit, sont autant de domaines d'appréciation courante où il convient d'être tant soit peu renseigné. Nos investigations partiront de trois pistes. L'une conduit au studio lui-même, endroit capitonné et silencieux où se fait la prise de son. L'autre commence de l'autre côté de la vitre qui sépare ce studio de la cabine de son où sont les machines. Enfin, la troisième aboutit au poste récepteur, objet dont le mystère, pourtant familier, demeure la plupart du temps impénétrable. L'atmosphère du studio est très importante. Ses qualités acoustiques déterminent une couleur sonore, terne ou brillante, sourde ou claire, acoustique d'ailleurs transformable. Au départ, un studio doit être neutre et si possible silencieux. Dans ce studio en plein Paris, ce n'est pas la rumeur de la circulation qui nous menace, au besoin quelque avion lointain, mais bien davantage le ramage des oiseaux. Le club d'essai, rue de l'Université, est aussitôt identifié. Vous ne voulez pas d'oiseaux ? Fermez la fenêtre. La fidélité du timbre est l'affaire de la cabine. Elle dépend, comme on sait, de la transmission des fréquences. Supprimez les aigus, comme en un tableau où manquerait toute la gamme des couleurs du jaune au rouge, vous obtenez un son étouffé, comme on dit, sans brillant.
2: On peut obtenir l'effet opposé, les graves une fois supprimés, le velouté de la voix est parti, elle devient stridente. Mais la moyenne n'est pas ici une solution, car les fréquences médium seules donnent un son plat, un timbre appauvri analogue à celui du téléphone.
1: On appelle filtrage l'opération qui consiste à supprimer ainsi certaines bandes de fréquences. Autre point important, le choix du micro. On ignore en général que le technicien a à sa disposition une assez grande variété de microphones, micro directionnel ou non, à pression ou à vitesse, plus robuste pour l'extérieur, plus subtil pour la musique. Je parle actuellement devant un microphone à ruban d'un emploi fort commode. Dans un instant, je vais parler devant un microphone à capacité. Le microphone à capacité, d'un emploi plus délicat, est en principe plus subtil. Percevez-vous la différence? Ce microphone est de plus unidirectionnel, c'est-à-dire qu'il isole le speaker dans le studio. Je vais passer de l'autre côté. De l'autre côté, l'ambiance du studio est plus perceptible, l'entendez-vous? La place du micro, sa distance par rapport à tel ou tel acteur ou tel instrument détermine en grande partie l'ambiance et tout d'abord le plan. Le cinéma nous a habitués à voir un visage plus grand que nature ou, comme on dit, en gros plan. Pris par le réalisme, nous ne nous étonnons pas de ce qui est pourtant une transposition de la réalité. Si je m'approche du micro à quelques centimètres, vous avez l'impression d'être habité par cette voix qui prend des proportions démesurées, ou bien chuchotée, elle atteint le ton de la confidence, ou au contraire, en gros plan, elle accuse l'effet de présence, ou encore en très gros plan avec le jeu des consonnes et des voyelles, elle fait image, elle marque, comme à l'écran, le détail du visage. Plus loin, nous ne sommes plus seuls. C'est le plan moyen du speaker, le ton le plus courant au micro. Il ne s'agit plus d'un portrait, mais d'un instantané. Enfin, voici tout le paysage ou tout le décor d'intérieur qui revient autour de celui qui parle. On le situe dans les lieux au fur et à mesure qu'il s'éloigne. L'ambiance envahit le micro. Je ne suis plus ici qu'un élément du décor sonore. Un speaker seul peut ainsi, à la rigueur, se déplacer. Plusieurs comédiens le feraient difficilement et au surplus, l'action pourrait ne pas leur en laisser le temps. On disposera alors de plusieurs microphones, micros de gros plans proches de chacun des protagonistes, micros de plan moyen ou d'ambiance, et on en use simultanément ou successivement selon les besoins des plans ou du mouvement. Voici à titre d'exemple un passage d'Ithaque délivré, opéra radiophonique réalisé par Jean-Jacques Vierne, la mise à mort du traître Hyros par Télémaque. Jean Godet, ici, utilise 3 ou 4 microphones différents.
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0: Bah dis donc, t'es pas heureux, toi?
1: Si, je suis heureux. Je sais qu'on n'a rien à se dire, mais je sais aussi qu'on a le temps de le chercher. Et je sens qu'on va trouver des choses qui n'ont jamais été dites. Et ça, ça me rend heureux. Ça m'excite même drôlement, tu sais.
0: Tu crois qu'on peut trouver des idées qu'on n'a pas en ce moment, que personne n'a jamais eues?
1: J'espère. Sinon, ça serait pas la peine.

0: Vous
1: êtes prêts ?
0: Ouais.
1: C'est bon.
2: Initialisation du système en cours. Veuillez patienter. Le système se place en position d'acquisition. Veuillez patienter.

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0: Chers spectateurs, décontractez-vous, allongez vos jambes, installez-vous confortablement.
1: La salle reste plongée dans le noir.
0: Enlevez vos œillères, débouchez vos oreilles pour apprécier ce diaporama.
1: La salle est toujours dans le noir. Attention pour un fond du moyen, top.
2: Théoriquement, l'homme est un animal intelligent qui mange,
1: photo
2: se chauffe,
1: fond du moyen.
2: S'habille et se reproduit. Ses instincts et de nombreuses
1: top.
2: Pulsions inconscientes le poussent à assurer sa survie par la satisfaction
1: fond
2: de ses besoins
1: moyen.
2: Élémentaires.
1: Top.
2: Ses besoins engendrent désir et passion
1: fond du moyen.
2: Et se traduisent en actes
1: top.
2: Pour se procurer l'objet ou satisfaire la passion.
1: Fond du moyen, top. Flash, top. Flash, top. Flash, top. Fond du moyen, top. Moyen, top. Moyen, top. Moyen, top. Moyen, top. 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Fondu rapide. Top. 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

flash. Stop. Dès que les slogans diminueront, fondu au noir, tout doucement. Fondu au noir, doucement. Fondu au noir, top, terminé. Merci de votre projection.